deux policiers entreront dans une ambulance et ils jetteront dans la rivière un jeune homme blessé à la tête.